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Ok, je vais vous présenter mon groupe avec Louis à la batterie, s'il vous plaît. Adrien à la guitare. Vous pouvez vous applaudir aussi. Parce que vous êtes super ce soir, encore jour. Je suis folle. En tout cas, merci beaucoup. Il nous reste encore deux chansons. Et je pense que la prochaine, vous la connaissez ou pas. Ce qui n'est pas grave, en soi. Ah oui, allez sur les Instagram et tous ces bazars-là.

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0: pas. Vas-y, bon, allez, 3-0. Ce ouais, soir, 3-0. Bah, ce soir, on gagne 3-0. Voilà, ouais, c'est tout.
1: Pourquoi hier tu disais 2-1?
0: Parce que j'ai changé d'avis. Ouais, c'est bon. Mais ben, je vois tes idées. Ça va, là. Ça va. Donc, t'as le monopole du 3-0. Non, c'est bon.
1: Donc, c'est. Regarde là. Tu sais ce qu'il va y avoir ce soir?
0: La deuxième étoile.
2: En vrai, c'est sûr. Avec Zizou, c'est sûr.
0: Mais oui, c'est sûr.

0: victoire de l'Italie en Coupe du Monde. Oh, la détresse de Fabien.
1: Pour ces joueurs français qui ont tout donné jusqu'à l'ultime minute de la prolongation.
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0: C'est Kyo sur Radio 4910. Kyo qui sera tout à l'heure à 21h40 sur la scène Proximus. Bonjour Jean-Luc.
1: Bonjour Eric, ça va ?
0: Ça va très bien.
1: Alors, toujours ici bien installé sur la terrasse du Point Chaud ?
0: Ouais, effectivement, on est très bien. On aurait presque continué cette expérience, mais malheureusement, c'est déjà le dernier jour.
1: Oui, mais pour tous les festivaliers, il y a encore temps de venir à la terrasse Point Chaud. Ils ont des tas de formules super gentilles et vraiment un personnel sympa. Alors, en plus, c'est en plein cœur de l'animation des Franco. Donc, on s'installe et on peut voir des artistes, des techniciens. Enfin, on voit la vie... des Franco. Alors Eric, hier, comment ça s'est passé ?
0: Bah moi très bien, ça a fait une journée de fou. Au niveau interview, je crois qu'on a eu 14, enfin pas moi tout seul, mais toute l'équipe de la radio on a eu 14. Avec moi personnellement quelques petites expériences sympas, notamment le matin où j'ai participé de manière presque involontaire à l'enregistrement d'une émission de télévision, l'émission Les Remarquables, qui sera diffusée à partir de septembre par la RTBF. Et donc je participais en tant qu'intervieweur, donc j'ai interviewé toute l'équipe avec BJ Scott et
1: Adrien
0: de Weaver et les six membres. Adrien était derrière, il est arrivé après en disant alors ça s'est passé l'interview machin en discutant avec les Remarquables qui sont dans un groupe de 6 personnes, en fait il y a 6 personnes que j'ai interviewé et puis encore 2 derrière, et donc voilà, ça a certaine une vraie expérience pour moi de vivre ça comme ça.
1: Adrien de Viveur, justement il va venir dans notre région à Verviers pour un spectacle, il va présenter et proposer sa pièce de théâtre, il a écrit une pièce de théâtre également, et son bouquin toujours d'actualité, et il nous en parlera bientôt sur Radio 4910 également.
0: Ah oui, donc tu l'as invité.
1: Ah oui.
0: Ah, génial. Génial, génial. Oui, effectivement, son bouquin sur l'hyperactivité.
1: Tout à fait.
0: Ouais, c'est ça. Oui, c'est ça. Ça avait du sens, peut-être qu'il travaille avec les Remarquables, puisque quelque part, ils se sont peut-être aussi un petit peu différents. Enfin, comme vous l'avez fait remarquer de la télévision, ils sont tous différents, finalement. Donc,
1: tout à
0: quelque
1: fait.
0: Part. Donc voilà. Puis après, effectivement, j'étais assisté à ce concert. Malheureusement, je n'ai pu voir que 3 chansons parce qu'il y avait d'autres obligations, mais. Vraiment aussi un petit moment d'émotion quand ils sont montés sur scène. Franchement, c'était du lourd.
1: Et alors, tu as rencontré également, dans le cadre des interviews, un nounours.
0: Oui, et c'est le nounours qui, j'en suis quasi sûr, va marquer la variété belge pour les 20 prochaines années, et même peut-être plus. C'est Teddy Bear, effectivement. C'est
1: très sympa.
0: Ouais, très sympa, franchement. Super gentil,
1: abordable.
0: Plein de sourires, heureux d'être là, il vient réveiller.
1: Reconnaissant de ce qui lui arrive.
0: Oui, il vient réveiller, c'est génial voilà, de voir. Ça fait un plaisir de voir des artistes comme ça qui émergent et qui. Voilà, on a vraiment envie que ça fonctionne pour lui et ça marche déjà très bien, mais que ça continue surtout. Voilà.
1: Alors, d'autres rencontres encore hier ?
0: Ah ben oui, parce qu'on ne s'y attendait pas non plus, mais on a quand même rencontré quasi une tête d'affiche ici, puisqu'on a rencontré Puggy, quand même, c'est fou. Donc, on l'a rencontré dans les backstage RTBF, rien à voir avec ce que j'ai vécu avant, mais effectivement, ça fait comme ça. Et donc, un interview de ce trio magique qui lui a marqué les 20 dernières années et les 20 prochaines aussi, on espère évidemment. Mais je crois que toi aussi, tu as rencontré du lourd.
1: Ah oui, du beau lourd, du sympa. Oui, oui, sympa. Pour moi, ça a commencé avec Jean-Luc Franck, ouais. C'était là, une rencontre extraordinaire. Que poser comme question à Jean-Luc Franck, on en a déjà tellement posé, et en plus c'est toujours un certain trac pour ce genre de personnage, parce qu'il est déconcertant, il est d'un calme incroyable, et il a toujours une réponse pour tout, toujours une réponse décalée en plus, donc, mais ça s'est super bien passé. Bon, Jean-Luc, on a commencé le débat par le prénom Jean-Luc, et puis on a parlé de ses titres, ses récompenses, puisque hier il était honoré, hein, il recevait encore une belle récompense.
0: Oui, l'ordre de la couronne, je crois.
1: Oui, par la ministre de la Culture. Et on recitait tous les titres qu'il avait reçus. Bientôt, ben pourquoi pas une statue, Jean-Luc Franck, ce serait bien. Hein.
0: Qui sait.
1: Il y a bien un viaduc à Nicordi.
0: C'est vrai qu'effectivement, j'étais un peu dans la même situation avec les Puggy, puisque effectivement, c'est pas le premier interview, évidemment, eux. Et donc, que poser comme question à des gens qui ont déjà été interrogés partout.
1: Tout se fait naturellement.
0: Bah, oui, c'est ça, voilà.
1: Une simplicité extraordinaire. Et c'est ce qu'il préfère d'ailleurs, en plus, du spontané. Et alors, j'ai eu le plaisir également d'interviewer une jeune artiste qui fait partie des 4 finalistes du concours Jeunes Talents, là, et c'est Pia.
0: Pia, oui.
1: Oui.
0: Olympia, effectivement. Ouais, c'était aussi un chouette moment. J'étais là derrière, donc effectivement.
1: Ouais. Donc voilà, et alors hier, bien sûr, beaucoup de monde. C'est pas énormément de monde pour Sting, mais là, on n'a pas d'interview.
0: Non, malheureusement. Bah oui, on essaie toujours, hein, mais bon, là, c'est entre guillemets, voilà, ils sont tous très occupés, mais voilà, on a parfois l'occasion de les rencontrer, ces artistes, dans d'autres contextes. Hein. À la Chanfour, évidemment, on n'a pas missionné, mais je l'avais déjà eu il y a quelques années, donc dans d'autres contextes, d'autres concerts plus simples, il y a moyen de les avoir.
1: Et alors, on n'était pas les seuls pour les interviews, il y avait Charlene, il y avait Antoine, ouais. Il y avait aussi Laurine qui nous assiste, qui établit les contacts, ouais. Qui organise, qui synchronise tout cela. François, également pour les photos, toujours. On se réjouit de voir les nouvelles photos d'ailleurs.
0: Oui, c'est ça, il faut nous suivre parce qu'effectivement, sur nos réseaux, on n'a pas encore montré tout ça, mais on a plein de vidéos de toutes ces interviews qu'on va partager. On essaie aussi de la partager aussi quelques-uns cet après-midi via la radio, mais c'est vrai que c'est pas évident parce que pour tout dire, on sait ce qu'on compte faire au début, mais hier on n'a pas su parce qu'on était fort occupés. Et puis il y a aussi tout à l'heure quand même dans cette matinée des choses intéressantes qu'on va quand même vivre. Oui. Dont par exemple l'anecdote de Charlene tout à l'heure à 11h30, elle nous racontera une aventure qui lui est arrivée dans le cadre d'une interview.
1: Voilà. Et c'est une bénévole ?
0: Non,
1: Charlene. Parce qu'on va recevoir une bénévole.
0: Oui, ça sera dans un petit quart d'heure, logiquement. Une bénévole, 20 minutes quoi. Elle vient nous parler. En fait, c'est une bénévole qui apparemment travaille souvent dans les backstage Pierre Rapsat.
1: Et là, en contact avec les vedettes. Avec
0: c'est ça. Elle a quelques petites anecdotes, ça, apparemment, partagées.
1: Ben. C'est croustillant tout ça, c'est très bien.
0: Voilà. Et donc c'est l'apéro franco. C'est jusqu'à midi sur Radio 4910, en direct de la terrasse du Poil Chaud. Et on va continuer musicalement avec Zoé Joséphine, tiens, ça tombe bien, une artiste qu'on a aussi rencontrée en interview. Elle est en première partie de Julien Claire. Et c'est le titre Divergente qu'on va
1: écouter. Allez, Zoé.

0: C'est l'apéro franco sur Radio 4910. On va faire peut-être un petit point sur le programme musical qui attend les festivaliers. Ils vont nous rejoindre ici sur le site peut-être.
1: Alors, si on commençait par la grosse tête d'affiche.
0: Oui, la grosse tête d'affiche, c'est...
1: Elena.
0: Ouais, Elena, effectivement, Elena, qui sera donc sur la scène Pierre Absat. En fait, elle sera juste avant une autre grosse tête d'affiche, c'est Moziman.
1: Ouh, là, il va y avoir de l'ambiance. Ouais. C'est super sympa.
0: Et encore avant, il y a aussi un autre qui a aussi pas mal de fans, Matt Pokora.
1: Oh oui, là, les demoiselles et les dames, elles vont accourir.
0: Voilà, donc Matt Pokora, ça commencera à 18h, à 20h15, Elena. Et à 22h45, c'est Moziman. Alors sur la scène Proximus, c'est pas mal non plus. Donc on rappelle que le principe de ces francophobies, c'est que vous avez d'un côté la scène Pure Absat et de l'autre tout village francophone dans lequel il y a trois scènes, scène Proximus, scène du parc et club galerie. Et donc sur la première des scènes, la grande scène, scène Proximus, qui d'ailleurs entre parenthèses, je trouve que cette nouvelle implantation est géniale parce que notamment hier j'étais voir Puggy, il y avait un monde de fou devant Puggy et on voit de très très loin en fait. Donc c'est quand même quelque chose qu'on n'a jamais vécu à l'époque où la scène Proximus se trouvait dans le parc. Ici franchement, je pense qu'en fait la visibilité est quasi équivalente, elle est en face d'ailleurs, à la scène royale, c'est aussi loin. Donc cette scène Proximus, il y aura Kyo en tête d'affiche, 21h40.
1: Oui.
0: Puis Marine juste avant, aussi Star Academy, Axel Red à 17h, et Camille Mb commencera à 15h15, une artiste belge.
1: Nouvelle très bonne révélation, Camille Mb, confirmation même.
0: Alors sur la scène du parc, nous aurons d'abord pour les enfants, Rocky et Lily.
1: Ah oui.
0: Et oui, à 14h10. Ensuite, Ciel, qu'on a rencontré hier. Ouais. Ciel, Léman, qu'on rencontrera aujourd'hui d'ailleurs. Léman, un artiste français, qui a notamment aussi chanté pour la Star Academy la fameuse chanson On va trouver les étoiles, qui sert de générique à la Star Academy française.
1: Il n'est pas au bord du lac, Léman?
0: On lui posera la question, mais non. c'est un français, donc je n'ai pas suisse, donc voilà. Et ensuite MPL français, et puis ça se terminera sur la scène du parc avec les gaufres.
1: Ah, ouh. Ouais, là aussi c'est une forme de tournée d'adieu, parce qu'ils vont bientôt mettre un terme, donc c'est une escale importante sous Franco, faut pas les rater.
0: Non. Et on les rencontrera aussi aujourd'hui en interview, donc à découvrir aussi dans quelques jours les gaufres. Sur Radio 4910, et on espère qu'ils mettront autant le feu que Stella à la mi-hier. Hein. On a assisté à ça hier soir, c'était aussi extraordinaire. Alors ensuite, Club Galerie, c'est dans la galerie Léopold II, c'est la scène DJ. Ça commencera avec Vinyl Jobbox Party à 14h. Radio Rimka et Phil, voilà, je sais pas qui c'est. À 19h, la méga gaguette de Franco avec Holly Socket et le DJ Team. Et puis ça se terminera par la folle gaguette à minuit.
1: Alors toujours bien sûr des terrasses avec des petits concerts bien sympas, également des concerts gratuits. Et alors il y a un autre concept avec Cody aujourd'hui qui va être en représentation, qui sera l'invité d'honneur à la Villa des Fleurs pour un autre concept par lequel sont déjà passés Pierre Kroll et une influenceuse. Donc c'est aujourd'hui ça. Ce sera Cody.
0: Oui c'est ça, et on a prévu aussi de rentrer d'ailleurs, hein.
1: Oui, l'interview. Oui. Ben
0: voilà. Donc plein de choses. Tout ça, Villa des Fleurs, c'est gratuit. Et puis évidemment aussi les scènes connexion, scènes gratuites aussi, avec aussi une très chouette affiche en ce dimanche. Donc le Pau québécois connexion à 12h30 pour commencer. Simon Kearney à 12h45, qui est déjà venu il y a deux jours. Borduas, Antoine Armédan, Antoine Armédan qu'on connaît bien sur Radio 4910.
1: Oui.
0: Aussi à tes ex-invités de Destin d'ailleurs aussi. Oui. Green Semé, Just Vox, ça c'est aussi des talents belges, un talent belge qui monte. On va essayer d'avoir un interview peut-être aussi. Just Vox.
1: Ah, ça peut être très radiophonique ce qu'ils font en plus.
0: Hein. C'est ça. Pierre, avec un S, c'est aussi un artiste qu'on connaît un peu sur Radio 4910, un peu décalé.
1: Oui.
0: Coralia,
1: là, on le connaît vraiment. C'est encore quelqu'un qui s'était révélé ici à Spa dans le cadre des jeunes talents, dans le concours Francof. Là. Oui. Là, il avait terminé deuxième, il avait reçu un prix ou plusieurs prix. Et Coralia, il nous tient au courant régulièrement de toutes ces nouveautés. Et il va s'exporter parce qu'il va représenter la Belgique pour des projets de la communauté française. Et il est repris dans pas mal de festivals à l'étranger. On aura peut-être l'occasion d'en parler avec lui.
0: Ouais. Mais sa grosse actu, c'est qu'il va remplir le Cirque Royal.
1: Ah oui, en plus.
0: Donc ça, c'est un gros boulot pour lui. On rencontrera aussi d'ailleurs en interview pour parler de ça. Et puis alors, ça se terminera par Déby Touré. Donc sur la scène Connexion à 22h. Donc ça, c'est une scène complètement gratuite qui se situe rue des Lazes. Et puis il y a aussi trois scènes, on n'a pas déjà parlé de la Villa des Fleurs, mais il y a encore deux autres scènes dans le centre de Spa avec des artistes, c'est plutôt les Barres en Folie, voilà.
1: Oui, oui. Donc tout ça, c'est gratuit également. Et alors, ce qui est gratuit et encore plus que gratuit, c'est la programmation musicale sur Radio 4910, exclusivement Francofolies.
0: Tout à fait, voilà, si vous venez aux Francofolies, quand vous repartez, branchez-vous. C'est une playlist qui tourne 24h sur 24 avec 100% Francofolies.
1: 2026,
0: complètement, voilà. Par exemple, là, dans quelques instants, c'est Jérémy Maquies qu'on va retrouver. Et puis, qu'est-ce qu'il y a encore après? On va justement retrouver l'aimant, ton fameux, notre ami du lac, avec son titre Le Chat, composé d'ailleurs en co-composition avec Joséphine d'ailleurs. Hein, ça, qui était là il y a deux jours. M. Pokora, qui sera là ce soir, on va le retrouver dans la playlist aussi. Antoine Armédan, qui est là aussi, qui est arrivé. Marine, Michel Jonas, Rory et Julien Claire. Ça va un petit aperçu du programme qui va nous accompagner jusqu'à 11h.
1: Impeccable.
0: Voilà, à tout de suite.
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0: Voilà, en direct du centre de Spa, vraiment le cœur de Spa, à la terrasse du Point Chaud. Venez nous retrouver si vous passez ici en matinée ou pendant la journée. Nous, principalement, c'est en matinée, comme tout vendredi, samedi, dimanche. 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Alors, que seraient les francopholies sans ces bénévoles, ces nombreux et nombreuses bénévoles? Et nous avons, eh bien, Marie et Laure. J'ai bien retenu les prénoms?
1: Oui, oui, oui, c'est bien ça.
0: Bonjour et bienvenue.
1: Merci.
0: Alors, vous êtes déjà sur pied de guerre, c'est le troisième jour. Comment on se sent? Fatigué?
1: Oui, bah là, il nous manque quelques heures de sommeil. Mais voilà, on fait ce qu'il faut, c'est le dernier jour, donc on essaie de profiter un maximum.
0: Marie et Laure, Marie, vous faites partie de la même équipe de bénévoles, le même service?
2: Exactement, on fait partie de la même équipe depuis, ben moi depuis 5 ans et Laure depuis 4 ans.
0: Et vous êtes originaire de notre région?
2: Moi plutôt de Liège.
0: Oui, et?
1: Alors moi je suis spadoise, d'origine, donc oui je...
0: Pure et dure.
1: Pure et dure, oui.
0: Voilà. Oui. Alors vous faites partie de quelle équipe, Marie?
2: Nous faisons partie de l'équipe de la scène Pierre Absat, le backstage. Donc, on s'occupe de l'accueil des artistes, préparation des loges, leur servir à boire, à manger toute la journée.
0: Il n'y a plus désagréable?
2: Il y a pire comme emploi du temps, oui.
0: Mais il faut mériter cette place-là de privilégié, je dirais, quelque part.
2: Il faut croire que notre équipe est bonne, puisqu'on nous reprend chaque année. Donc,
0: Alors justement, en quoi consiste votre boulot?
2: Se lever tôt, oui. Venir préparer l'accueil des artistes et de leur équipe dès le matin, et puis préparer les loges, leur l'accueil, les accueillir avec le sourire, avec une bonne ambiance, de la bonne humeur. Répondre à leurs desiderata.
0: Je peux vous dire, chers auditeurs, chères auditrices, que le sourire, il n'y a aucun problème, ça se communique. Hein. C'est très très bien, merci. Et alors, justement, quand on dit préparer pour les artistes, est-ce que ça veut parler des caprices des artistes ou bien c'est une lignée qui se suit traditionnellement, c'est toujours le même boulot?
2: Je ne parlerai pas de caprices, je dirais plutôt un bon fonctionnement de la journée.
0: Oui.
2: Suivre une lignée de desiderata qui permettent que tout se passe dans la bonne ambiance, de la bonne humeur, avec et qu'on réponde à leurs attentes, mais qui ne sont pas spécialement des caprices.
0: Non, c'est le rendre le côté le plus pratique possible.
2: Voilà, exactement. Que leur journée soit pratique, fonctionnelle et que tout se passe bien.
0: Alors, votre expérience, chacune, ça remonte à plusieurs années ou bien vous êtes des nouvelles?
2: 5 ans pour moi.
0: Oui.
1: Et pour moi, 4 ans.
0: Ah, ben voilà. Alors... qui va commencer avec une première anecdote croustillante?
3: Laure.
1: Oui.
0: Oui.
1: En termes d'anecdote, ce qui est toujours assez comique, c'est quand on a des demandes donc pour de la nourriture après les concerts, etc.
0: Oui.
1: Mais c'est souvent donc assez tard. Maintenant, quand on dit que la commande doit être réalisée pour tel ou tel chanteur, souvent les restaurateurs, etc., sont super contents de pouvoir honorer cette demande-là. Donc ça se fait toujours dans de très bonnes conditions.
0: Et alors, ça peut aller de frites à du chocolat,
1: pizza, du rhum, selon les désirs des artistes.
0: De l'alcool?
1: Non,
0: pas spécialement.
1: Non, pas spécialement.
0: Non. Ils sont sages.
1: Oui, oui, oui, oui. Ils sont là pour travailler et pour faire ce qu'il faut pour le public. Donc ce sont des. Comme on l'a dit tout à l'heure, il y a certaines exigences, mais qui sont là pour à but bien précis, quoi.
0: Alors Marie, dans les artistes les plus sympathiques, de toutes, qui te laisse la meilleure impression? T'as laissé la meilleure impression jusqu'à présent?
2: Franchement, après j'ai des préférences artistiques,
0: oui,
2: par rapport à ce que j'écoute et la musique que j'aime, mais j'ai rarement eu un artiste désagréable.
0: C'est bien.
2: Sur 5 années passées avec eux, j'ai pas un artiste qui m'a laissé un souvenir d'un moment désagréable.
0: Mais c'est grâce à vous, c'est parce que vous préparez bien le terrain également, vous le mettez à l'aise.
2: C'est comme je l'ai dit tout à l'heure, on est une bonne équipe et donc on nous reprend chaque année, donc c'est que ça fonctionne très bien. Quand on les voit partir, qu'on a des remerciements avec des grands sourires, ça fait plaisir et ça veut dire que on a bien fait notre taf, mais que l'équipe de la scène a bien fait son taf, que l'équipe préparatoire de Franco a bien fait son taf et qu'au final, c'est que tout le monde a très bien travaillé pour qu'on soit arrivé à ce que l'artiste et son équipe partent avec le sourire et un merci.
0: Pour quel artiste as-tu eu le plus de réjouissance? Ah, je vais le voir de près. Ah, je vais l'approcher. Je vais pouvoir lui rendre...
2: Chaque année, il y a des artistes où...
0: Oui.
2: Après, évidemment, hier, on a eu pour la première une grande star internationale. Donc, ça marque, ça fait plaisir. Mais chaque artiste, chaque année, je me réjouis de venir parce qu'il y a tel ou tel artiste, il y a celui-ci, celui-là, que je ne connais pas spécialement, que j'écoute pas spécialement, mais qui, en quittant d'ici, me laisse une très bonne impression et me dit, bah, dorénavant, je vais l'écouter un peu plus.
0: Oui.
2: Donc, il n'y a pas, en fait...
0: Tout le monde a y gagné.
2: Voilà, tout le monde a y gagné dans tous les sens du terme en vivant cette expérience-là, ouais.
0: Alors, Laure, quelle est la chanson que tu fredonnes le plus pour le moment, toi, d'un artiste de Defranco?
1: C'est une bonne question. Bon, je dirais que Roxane de Sting,
0: c'est un marqueur,
1: surtout qu'il a fait, si je ne me trompe pas, le rappel du public avec cette chanson. Voilà, il y avait plein de personnes que je connaissais qui allaient le voir et ça faisait vraiment plaisir de voir justement que le public était super content qu'il soit présent. Donc oui. Voilà.
0: Alors, vous avez parlé du travail préparatoire. Pendant le concert, vous travaillez toujours ?
1: Oui.
0: Donc, préparer la sortie, oui, justement, pour les besoins

0: Oui, c'est ça, oui.
1: Oui, donc vous venez déjà très tôt, vous avez... Pourquoi venir si tôt?
0: Parce qu'en fait, on reçoit donc aussi l'équipe des musiciens, oui. etc., qui viennent déjeuner, en fait, et qui préparent déjà le matériel, etc. Toute la logistique, on va dire, ils viennent déjà très tôt, en fait, le matin. Les balances, son, etc., ou lumière, et donc, ils ont accès au petit déjeuner aussi, donc on se porte présent aussi pour eux.
1: Est-ce que vous souhaitez faire un petit coucou à tous vos collègues, toutes vos collègues?
0: Bien sûr, oui.
1: Oui, alors à vos compliments, vos salutations.
0: Donc, les deux Muriel, Oli, Julien, Antoine aussi, et voilà, toute l'équipe de la scène, des backstage, tous ceux qui sont présents avec nous, on leur fait un gros coucou.
1: Et nous, ça nous fait plaisir parce que chaque année, on essaie de recevoir des bénévoles des Franco et c'est chaque fois des cellules différentes. C'est la première fois qu'on a quelqu'un de votre équipe. On a eu la billetterie, on a eu les chauffeurs des vedettes également, de voitures, la sécurité, etc. Donc, ça fait plaisir de vous avoir et d'avoir votre version également. Grand, grand merci à vous deux.
0: Merci à vous aussi.
1: Au revoir Marie, au revoir Laure.
2: Au revoir, c'était top, merci à vous.
1: À bientôt.
2: À bientôt.

0: c'est la deuxième heure déjà de l'apéro franco, la deuxième et dernière heure avec Alain Chamfort ici, avec Souris, puisque c'est grave. L'apéro franco qui se poursuit avec un nouvel interview, tu es avec des scouts là Jean-Luc.
1: Oui, toujours des interviews inhabituelles, ouais. Mais ça ne nous dérange pas. On a déjà eu au micro de demande en mariage sur une brocante. À la ici, eh bien, c'est une patrouille de scouts qui nous vient de Hasselt. Alors je propose, il y a un des garçons qui a un gage, il a reçu un gage de sa troupe et il doit assurer répondre à une interview. Il ne parle pas beaucoup le français, il parle flamand, néerlandais et anglais, mais il va faire un effort, il va essayer de répondre en français un petit peu, hein. Alors, bonjour.
2: Bonjour.
1: Comment t'appelles-tu?
2: Je m'appelle Milan.
1: Milan, et ton nom de famille?
2: Philips.
1: Ton nom de totem?
2: Die heb ik nog niet. Die moet ik nog krijgen. Dit is de opdracht voor mijn totem te halen.
1: Ah, et alors, où dors-tu avec tes amis scouts?
2: Wat zei die?
1: Waar slaap?
2: Ah, wij slapen in Solwaster. Ah.
1: Et tu as un gage, tu dois faire assurer une interview radio ici à Spa.
2: Waarom? Oui.
1: Et on va filmer cette interview et tes amis vont voir l'interview.
2: Dat is voor onze leiding, zodat die bewijs hebben.
1: Est-ce que tu veux dire bonjour? Est-ce que tu veux faire un petit coucou à tes amis scouts?
2: Oui. Ik wil even hallo zeggen tegen scout Sint-Martinus Hasselt.
1: Et tu découvres ici le festival de musique de Spa. Comment trouves-tu l'ambiance? Comment trouves-tu ici? C'est bien?
2: De ambiance was hier gisteren echt heel fijn. Het was te vroeg gedaan, maar het was heel fijn.
1: Oui. Et l'ambiance, c'est beau?
2: Oui. Très bon.
1: Voilà. Donc, eh bien voilà, l'interview est faite. Tu es content? Tu es heureux? Tes amis vont être heureux?
2: Très content, merci.
1: Voilà, eh bien, une petite interview improvisée. Donc, c'est un gage que ce garçon doit assurer. Je pense que le pari est gagné. C'est bon, hein?
2: Oui, c'est bon.
1: C'est bon. Ben voilà. Merci, Eric.
0: Ben voilà, et on va retrouver Coralia au niveau musique. Coralia, donc, il sera sur la scène Connexion, fait partie des artistes gratuits.
1: On lui demandera s'il a été scout. Hein.
0: Oui, on lui demandera effectivement s'il a été scout. Il sera donc tout à l'heure sur cette scène. Et on va le retrouver ici, tout de suite, sur Radio 4910. Et après, ce sera Alice on the Roof.

0: celle qui a quasi eu l'occasion d'inaugurer, c'est Francofolie, hein, sur la scène du casino, c'est Laurie, ici. Laurie sur Radio 4910 dans cette programmation spéciale Francofolie de Spa. On va retrouver à présent Zoé Joséphine. On a parlé tout à l'heure, Zoé Joséphine, elle revient encore. Artiste belge, découverte en première partie de Julien Clerc. On va retrouver avec le titre Willing.
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0: C'est Pete, c'est du belge sur Radio 4910 avec le titre OK OK.
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0: Nous sommes toujours effectivement en direct des Francofolies de Spa, en direct de la terrasse du Pois Chaud. Et je laisse avec Jean-Luc qui a des invités avec lui.
2: Oui, et alors nous accueillons ici de l'île de la Réunion. Graine sémée, j'espère que j'ai bien prononcé les gars.
3: Oui, c'est ça, c'est
2: oui. Bien. Merci beaucoup. Alors, ce n'est pas une interview sérieuse que nous allons pratiquer. Nous allons pratiquer une interview décalée. D'ailleurs, un de vos membres s'est déjà décalé avec sa chaise, c'est très bien, voilà, au mot. Alors, vous avez déjà pris une petite photo souvenir ici, style Polaroid. Ça fait plaisir ce genre de souvenir en Belgique.
3: Les photos, tu veux
2: oui,
3: dire
2: oui.
3: Ouais, bah oui. Ça fait plaisir. Pendant qu'on est encore un peu jeune, c'est bien.
2: Groupe Sémé, l'accent réunionnais, c'est quoi? Est-ce qu'il y a des termes dans votre vocabulaire, des expressions type réunionnaises qu'on n'entendra pas en Belgique, par exemple?
3: Bah oui, c'est une langue à part entière, donc effectivement, il y a plein d'expressions. Il y a zarboutant, par exemple.
2: Zarboutant.
3: Zarboutant, mais ça, c'est un ancien mot français. Zarboutant, c'est une pièce qui tient une fondation,
2: oui.
3: qui permet de tenir une fondation. Et nous, c'est un pilier, quoi. Et nous, on l'utilise pour les passeurs de culture, pour les gens, les gramounes, comme on dit, les personnes âgées qui nous ont passé la culture, qui sont des passeurs de culture et qui tiennent la langue créole réunionnaise et la culture et la musique. Voilà, c'est zarboutant.
2: Alors, donc, moi, je te fais confiance. Je ne sais pas si c'est décalé déjà maintenant ou si tu parles sérieusement.
3: Non, donc, je te parle sérieusement.
2: En tout cas, un grand merci. Alors, Graine Sémée, c'est un groupe qui existe depuis combien de temps maintenant?
4: Depuis 60 ans, 70 ans à peu près, qu'on est en activité.
2: Oui, et vous étiez déjà venu en Belgique pour le festival Esperanza, c'est ça?
3: C'est ça, on était venu. Ouais, parce qu'on avait à l'époque des avions privés, chacun.
2: Oui.
3: Et donc on était venu, je me rappelle avoir été litroyé sur la scène.
2: merveilleux. Est-ce que tu as le micro? Est-ce que tu peux présenter tes amis qui sont avec toi?
3: D'accord. Alors, les amis qui sont là autour de la table, donc il y a Michael Beaulieu qui est professionnel du kazoo, il joue du kazoo et de la guimbarde. Ensuite, il y a Germain Lebeau, lui, c'est plutôt le ukulélé. Et puis moi, je chante à travers un mégaphone qui corrige ma voix et qui la met 12 octaves plus haute.
2: Graine Sémée, ici au Franco de Spa, qu'est-ce que vous proposez, votre répertoire habituel?
4: Ouais, c'est ça. Alors on nous avait dit une interview décalée, donc on va essentiellement faire de la polka ce soir.
2: Oui.
4: Mais on va aussi et surtout faire de la musique de chez nous, qui est une musique qui mélange plusieurs styles en fait, mais en gros on est très ancré dans la Réunion et dans l'océan Indien particulièrement, donc ça va être un mélange de rythmes des musiques de chez nous comme le Maloya ou le Sega ou encore le Salek de Madagascar ou encore des musiques européennes. Donc on est une île multiculturelle et c'est vrai que nous on voit le monde se créoliser en fait, et on est un peu le symbole de ça musicalement. Donc voilà, et le quintet se forme du coup de clavier, synthé, d'un poste électro, machine, batterie, guitare, et voilà, il y a du chant, des chœurs, voilà, ça c'est plus concret.
2: Et alors côté parole, qu'est-ce que vous racontez dans vos chansons?
3: Bah côté parole, c'est on parle des choses qui humaines, hein. Il n'y a pas 36 thèmes à aborder, hein, une fois qu'on a abordé l'amitié, l'amour, la mort, etc., l'écologie, il n'y a pas grand chose d'autre. C'est un peu plus comment aborder les thèmes que quels sont les thèmes à aborder.
2: Alors Spa ici, est-ce que ça fait partie d'une escale, d'une étape? Est-ce que vous avez encore d'autres villes à visiter, d'autres tournées?
3: Ouais, juste après là on va New York, puis après on va Malaisie. Et on joue essentiellement dans les Zéniths, là c'est la seule petite scène qu'on fait. Hein.
2: Ah voilà.
3: Et alors, d'accord, Arena.
2: Ici à Spa, vous avez découvert le festival, vous avez voyagé un petit peu dans la ville de Spa. Qu'est-ce que vous pensez de Spa?
4: Eh bien, c'est une ville charmante, hein, et dépaysante pour nous aussi, ça c'est important de le souligner, parce que c'est vrai qu'on n'a pas forcément l'habitude d'être au cœur de l'Europe comme ça, avec des bâtiments anciens, et on sent qu'il y a du passé, de l'histoire, quoi.
2: Patrimoine.
4: Et puis, on s'est renseigné un petit peu sur les termes, sur l'histoire, le premier casino, tout ça, donc voilà. On aime bien être curieux quand on se déplace, et voilà.
2: Voilà, et ici à Spa, à part la musique, qu'est-ce que vous avez voulu goûter ? Le chocolat, la bière
5: Non, moi j'aime beaucoup le côté spa, tout simplement, les et termes. Le bain glacé après.
2: Ah ouais, oui, voilà. Les thermes.
5: C'est ce que je préfère.
2: Ah oui, oui.
5: Et je ne mange pas, je ne dors pas, mais je fais que ça ici. En fait.
2: Ouais. C'est génial. Ben, spa, c'est l'origine des spas, des thermes, c'est ici. Hein. C'est les premiers thermes qu'on a trouvés dans le monde, avec une ville italienne également. Mais voilà. Donc, quels sont vos projets à court terme, moyen terme, long terme, à part les tournées musicalement, les supports, vous allez enregistrer, faire du studio?
5: Ben moi, vu l'heure, je pense que je vais pas tarder à aller manger déjà. Je commence à avoir faim. Non, plus sérieusement, on va voir si le FAP il fonctionne bien, le FAP du camion demain, pour pouvoir continuer la tournée. Et c'est toujours des rencontres en fait, toujours des rencontres improbables et toujours bienvenue, qui nourrit en fait l'humain qu'on est nous-mêmes. Ouais.
2: Est-ce que vous êtes allé de terrasse en terrasse découvrir d'autres artistes ou écouter les scènes?
4: Oui, on a pu écouter les scènes, surtout la scène Connexion du coup, parce que tous les concerts s'enchaînent et qu'il y a plein d'artistes super, donc qu'on a déjà croisé sur d'autres festivals, donc c'est vrai qu'on en a bien profité, et puis on a fait des super rencontres avec des gens sympas quoi. Et d'autant plus que nous allons au Québec les deux premières semaines d'août en tournée aussi, donc c'était super d'avoir un retour d'expérience des Québécois là-bas qui connaissent bien les lieux où on va jouer, que nous on connaît pas. Donc voilà, ça nous a un peu aiguillé sur ce qui nous attend pour la suite.
2: Alors on va surtout bien rester connecté dans le futur, parce qu'on a des émissions sur notre station qui parlent de chansons de tous les coins du monde. Donc on reste bien branché et on est au courant de votre actualité. Tenez-nous au courant, informez-vous.
4: N'hésitez pas à suivre ça, d'autant plus qu'il y a un bel album qui arrive en fin d'année, un double album avec un concept un peu secret, mais qu'on n'a pas beaucoup vu. Et puis bah sûrement, on espère les tournées qui vont aller avec. Donc n'hésitez pas à aller jeter un coup d'œil sur les réseaux sociaux, abonnez-vous, renseignez-vous, et puis avec plaisir pour se revoir partout.
2: Graines semées, grand merci.
3: Bah, grand merci à vous.
2: Ben voilà, un bon petit café maintenant.
4: Oui, avec plaisir.
6: Sur la scène Connexion.
2: Ah oui, c'est tout à l'heure votre concert, hein?
4: Ouais.
2: À quelle heure?
4: À 16h.
2: À 16h.
4: Scène Connexion.
3: Si vous nous écoutez depuis le Canada, le Québec ou Montréal, vous inquiétez pas, on arrive bientôt. Et puis, vous savez, chez vous, il y a la musique autochtone qui a été longtemps opprimée. Et nous, on se reconnaît aussi là-dedans parce que notre langue et notre musique ont été longtemps opprimées. Et je pense que on a beaucoup de liens à cultiver et à ressentir ensemble. Donc on arrive, n'hésitez pas à vous abonner et voir où est-ce qu'on joue et venez nous rejoindre.
2: Avec un grand plaisir, à bientôt. Graines semées.
0: Et bien voilà, merci effectivement. On va poursuivre avec Jérémy Macquessé et le titre Miss You. Je pense que l'on a entendu tout à l'heure, voilà, parfois avec nos programmations. Donc on programme plusieurs fois la même chose, si c'est, voilà, de la même heure, mais c'est très bien, c'est un artiste. Ce belge de plus, si vous n'étiez pas là tout à l'heure, c'est l'occasion de le découvrir, de Jérémy Macquessé, qui avait représenté la Belgique quelques années à l'Eurovision, mais qui continue sa carrière, la preuve, puisqu'il était ici sur une des scènes de ce Francophonie 2026.

0: y aura toujours quelque chose.
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0: c'est Bilal Hassani. Bilal Hassani qui était le premier jour de Francophonie ce lundi, juste avant Laurie d'ailleurs, qu'on a diffusé tout à l'heure. Et ce titre, c'est La Question.
1: Et qui a été interviewé par Antoine.
0: C'est ça, c'est Antoine qui a eu l'occasion de faire cette interview. On n'a pas encore diffusé d'ailleurs, mais qu'on va essayer de diffuser ici. Je crois que j'ai déjà diffusé, je crois. Alors, de toute façon, quoi qu'il arrive, toutes les interviews vont être retrouvées sur notre page Facebook très bientôt. Et on va également mettre tout ça en podcast. Voici les Police, groupe de Sting, évidemment. Eh oui, avec Can't Stand Losing You.

0: trio magique qui c'est avec Bryan Adams, Rod Stewart et Sting. Voilà pourquoi il était là dans notre playlist, parce que Sting évidemment il fait partie également de cette liste des Francofolies 2026. Il est temps déjà de se dire au revoir là.
1: Voilà, on arrive au terme de cette émission matinale.
0: Voilà.
1: La dernière pour nous en ce qui concerne les Franco 2026, mais la journée continue, elle est bien chargée.
0: Ouais, c'est ça. Avec plein d'interviews en ce qui nous concerne. Alors on va essayer de voir si vous en diffusez quelques-uns cet après-midi entre toute notre playlist Francofolie. Je vous avoue que c'est pas évident. Hier on n'a pas su parce qu'on a été fort occupé. Donc on va voir si on y arrive aujourd'hui. Quand qu'il arrive, ne nous quittez pas musicalement puisqu'on a plein de choses dans la playlist. Et si on a l'occasion, on vous agrémentera ça de quelques interviews. Et donc effectivement, et puis en plus, oui, notamment, si on n'a pas l'occasion de vous les diffuser, ils seront disponibles bientôt en podcast aussi. On va mettre ça en place sur notre site internet. Vous retrouverez tous les interviews en podcast audio ou vidéo pour revivre ces francopholies. Parce que parfois, c'est parfois le plus intéressant, c'est de se replonger après dans les souvenirs après les francopholies.
1: Et maintenant, on va filer voir Cody.
0: Voilà, on va aller filer voir Cody. Ça promet aussi. Il y a aussi les Gaufs qu'on va rencontrer, Coralia, Joss Vox a été confirmé aussi. Voilà, plein de chouettes rencontres encore en perspective. Et n'hésitez pas aussi à nous suivre sur Facebook, parce que là par contre on poste régulièrement des photos, donc vous devriez voir les photos de tous ces artistes durant toute encore cette journée. Voilà. Merci à toutes et à tous d'avoir suivi ces 3 journées d'émission. Et à bientôt sur Radio 4910.
1: Merci Eric.
0: Merci Jean-Luc.
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0: Je suis avec Pépé. Bonjour Pépé.
1: Bonjour.
0: Alors, tu fais partie des 4 finalistes du Labo des Franco. Comment c'était d'ouvrir la main stage des Franco hier ?
1: C'était super impressionnant. Et puis, il y avait un peu un côté aussi où je ne savais pas trop à quoi m'attendre. Je ne savais pas si le public allait être rendez-vous ou pas. Moi, je m'attendais à ce qu'il n'y ait personne. Et il y avait du monde, donc c'était doublement impressionnant.
0: Et le public était là aussi ? Au rendez-vous, il bougeait avec toi ?
1: Ben moi, j'étais en piano-voix, donc je me sentais un peu... Je savais que je passais avant quelqu'un qui a des prods qui envoient lourd, quoi. Et franchement, au moment de proposer de chanter, tout le monde a chanté. Et du coup, c'était beau, quoi.
0: Génial. Ton dernier single, La vie ne vaut pas, est un peu particulier, puisqu'il s'agit d'un double single, j'ai envie de dire, avec 2 versions radicalement différentes du même titre.
1: Oui, c'est vrai. Il y a la version piano-voix, qui est la version un peu de composition, parce que je compose toujours en piano-voix. Et puis après, il y a la version produite en studio où là, on s'est amusé, mais pendant un an, à réinventer le morceau de 1000 façons. Et puis en fait, il y avait un peu le challenge que moi, cette chanson-là, je l'ai présentée à The Voice. Et donc, il fallait la sortir avant que l'émission passe. Et à un moment donné, on s'est dit, ben, il faut trancher. Et la version sur laquelle on s'est arrêté, on s'est dit, elle n'est pas assez complète. Et en fait, on trouvait qu'elle était complète que quand il y avait celle en piano-voix qui existait avec.
0: Bah moi je trouve les deux se complètent très bien et j'aime beaucoup, on sent quand même que vous êtes amusé dans la deuxième version,
1: ouais.
0: Ça se sent. Dans ce titre justement, tu nous parles de l'importance d'être entouré, c'est quelque chose qui t'a beaucoup aidé dans la vie ?
1: Oui, totalement. Moi, j'ai passé par une grande phase de dépression quand j'ai arrêté mon travail et que j'ai décidé de commencer la musique. Alors, c'était lié à plein d'autres facteurs personnels, mais ce qui m'a vraiment aidé à en sortir, c'est le fait d'habiter en colocation et donc en fait de croiser mes colocs aussi chaque jour, fin de journée. Et puis, dans mon projet musical, j'ai dû m'entourer et ça m'a permis de me tirer vers le haut. Voilà.
0: Dans le cadre du festival L'Acemo, tu nous as dévoilé une magnifique live session. Tu nous racontes un peu cette aventure ?
1: C'était vraiment super chouette parce que c'était un super bel accompagnement. On était très très bien encadrés et c'est une équipe très pro avec laquelle on a travaillé. Du coup, d'une part, ça faisait du bien de se sentir considéré où on avait le droit de proposer tout ce qu'on voulait. Et puis en fait, il y a le défi que le jour J, il pleuvait et normalement on devait tourner dehors, près d'un étang. Et puis on s'est retrouvés dans les caves des écuries et ça nous a permis en fait d'aller chercher un univers auquel je ne m'attendais pas mais qui m'a vraiment beaucoup plu.
0: Ça se ressent vraiment que c'était genre ton univers, que vous aviez eu un peu une sorte de carte blanche. Qu'est-ce qui t'inspire ? Qu'est-ce qui te fait vibrer dans ce monde ?
1: Alors, une part des choses qui m'inspirent, c'est beaucoup de raconter des histoires. J'adore les contes et de pouvoir... moi, je sais que je ne suis pas très directe dans ma façon de communiquer avec mes proches parce que j'ai toujours peur de ne pas être à la hauteur ou quoi. Et en musique, ça me permet de un peu contourner les peurs et de pointer du doigt finalement ce que j'ai envie de partager. Et puis, il y a toute une part de... je m'inspire quand même beaucoup de l'univers... un peu impalpable, de la forêt, enfin des petites choses comme ça. J'aime beaucoup les animaux, alors ça va faire très perché dit comme ça, mais je trouve que c'est parfois ça permet de ramener au terre à terre des notions plus compliquées.
0: C'est quoi la suite pour toi ? Parce qu'il me semble que dans cette session, justement, tu nous dévoiles 2 exclus, 2 titres qui ne sont pas encore sortis en tout cas. C'est ça la suite ?
1: Mais en plus c'est drôle parce que dans les 2 titres il y en a un qui serait pas du tout prévu pour maintenant et que du coup maintenant on me demande beaucoup mais en fait vu que ça fait quand même 10 ans que je compose j'ai un peu un groupe de 15 chansons qui se sont réunies et qui pour moi font partie d'un tout. La live session elle s'appelle Aurore Vacui et c'est un peu le nom de ce tout là qui est un peu un petit univers qui n'a pas de lieu ni d'espace-temps et donc la suite ça serait de vraiment travailler un maximum sur Aurore Vacui et pouvoir partager les chansons, mais aussi le concert qui va avec, quoi.
0: Pour terminer, j'aimerais beaucoup te demander de nous raconter ton dernier rêve, si tu veux bien.
1: Alors, mon dernier rêve, donc on est le lendemain du jour où j'ai joué sur la scène Pierre Rapsat, là. Et mon dernier rêve, c'était ce passage en boucle, d'être devant tout le monde sur cette scène, où... souvent, quand je joue, je dois mettre quand même une grande barrière entre les pensées parasites, de me dire qu'est-ce que sont en train de penser les personnes en face de moi. Et cette nuit, toute la nuit, j'ai eu plein de visages qui sont revenus où je me suis dit, ah, cette personne, peut-être qu'elle pensait ça, celle-là, peut-être ça. Et puis à la fin, je dormais pas. Enfin, c'était comme un rêve parasite. Et je me suis dit juste qu'il fallait dormir et j'essaie de respirer. Voilà.
0: Merci beaucoup à toi. On te souhaite tout le meilleur pour la suite. À bientôt.
1: Merci beaucoup. En tout cas, c'était une très chouette interview.

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0: Ben bonjour à vous d'abord.
1: Bonjour.
2: Bonjour.
3: Oh ben, bonjour.
0: Nous sommes ben, évidemment avec un groupe qui fait partie du paysage belge depuis près de 20 ans, avec ici un nouvel album, Are We There Yet, qui marque une nouvelle étape de votre aventure. Hein, peut-être première question, vous avez démarré cette aventure en 2005, quand vous regardez dans le rétroviseur, qu'est-ce qui vous rend le plus fier aujourd'hui ?
1: Je pense de... Oh, c'est compliqué, il y a tellement de choses. Je crois qu'on s'est énormément diversifié. On a rencontré énormément de gens. On a réussi en tout cas à accomplir beaucoup de nos rêves d'ado et de gamin. Et on continue encore d'avoir des nouveaux projets et de découvrir encore des nouvelles choses et d'avoir des nouveaux rêves. Donc je pense que c'est vraiment ça dont on peut être le plus fier. C'est en fait de continuer, d'avancer, de ne pas se fatiguer en faisant ce qu'on fait.
0: Alors justement, le nom de l'album, c'est Are We There Yet, ça veut dire est-ce qu'on est arrivé ? Bah, finalement, est-ce que pour un artiste, on arrive un jour quelque part ou est-ce que le voyage, c'est pas finalement plus important ?
2: Je pense que le voyage est quand même plus intéressant que d'arriver quelque part. Et surtout, on vient de sortir un deluxe avec 5 chansons de plus, donc clairement, on n'est pas encore arrivé.
0: Alors il y a un fil rouge dans votre parcours, ne jamais abandonner. Est-ce qu'il y a un moment où vous êtes réellement demandé si l'aventure Puggy allait continuer ?
3: On se le demande tous les jours, mais on fait tout pour que ça continue. Et je crois qu'on est tous les trois amoureux de musique, on est tous les trois passionnés, donc du coup c'est un privilège de pouvoir continuer. C'est aussi ça qui fait en sorte qu'on continue à avancer, donc voilà, c'est tous les jours un questionnement.
0: Voilà. Alors vous ne faites pas que vos propres chansons, vous composez pour le cinéma, produisez pour d'autres artistes, travaillez avec Angèle, Iseux, Zaz, Lou and the Yakuza. Quand vous créez pour quelqu'un d'autre, est-ce que vous laissez une partie de votre identité musicale ou est-ce que c'est un exercice complètement différent ?
1: Et c'est un exercice qui est quand même fondamentalement différent parce qu'on est vraiment au service de la vision de quelqu'un d'autre. Si on compose une musique de film, on est vraiment là pour remplir la vision du réalisateur. Quand on travaille avec d'autres artistes, c'est finalement leur identité qui doit prédominer. Mais s'ils viennent nous voir, évidemment, c'est qu'ils pensent qu'on a peut-être quelque chose qui peut enrichir leur univers ou des connaissances, etc. Mais le but, c'est vraiment toujours être au service. Inévitablement, dès qu'on touche quelque chose, notre individualité sera là. Je veux dire, on a une façon de voir la musique, de composer, une façon de créer des mélodies ou d'arranger des choses. Donc, je pense dès qu'on est dans un projet, il y a un élément Puggy qui est reconnaissable.
0: Alors, parlons de Spa. C'est une grande aventure. Un petit mot sur cette ville, sur ce que vous avez vécu à Spa ici, ou Francophonie.
2: C'est notre 6e fois ici pour le festival. On a aussi fait des concerts ici. On a fait un concert au Lido, je pense que ça s'appelle, la salle juste là-bas en 2011. Donc on est quand même passé pas mal ici. On a aussi, tous les trois, on a tous les trois fait passé des vacances ici dans le coin aussi. Donc voilà, on aime vraiment bien la région. C'est très chouette d'être ici.
1: Des vacances ou des soirées ?
2: Nous, c'était plus des soirées. Toi, c'était plus des vacances.
0: Alors, qu'est-ce que vous allez proposer ici pour...
1: Un super concert. Oui, voilà.

0: Juste me faire un petit jingle.
1: Elle est très bien.
0: Ah ouais. Voilà. Est-ce que vous savez juste me faire un petit jingle? Salut, c'est Puggy sur Bleu Clair.
1: C'est comment tu dis, Média?
0: Salut, c'est Puggy sur Bleu Clair.
1: Bleu Clair.
0: Bleu Clair.
1: Salut, c'est Puggy sur Bleu Clair. On la refait. Ouais. Salut, c'est Puggy sur Bleu Clair.
2: Oh là là, quelle horreur.
1: Merci à vous.
3: Merci.
1: Belle journée.
0: Merci également. Merci.

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1: Merci Jean-Luc Franck d'avoir accepté cette rencontre. Jean-Luc Franck, c'est une très longue histoire d'amour avec SPA.
2: Ah. Oui, écoute, on est venu jouer aux Francofolies de SPA, même avant qu'il y ait les Francofolies de SPA. Il y avait une espèce de... Dans le temps, c'était le concours de la chanson française, comme ça que ça s'appelait. Oui, et Renaud est venu, Rapsat, je crois que c'est... Quand ça a été terminé, ils ont fait une espèce de pré-festival dans lequel on est venu jouer, et puis après c'est devenu les Francofolies de SPA. Et puis alors oui, après, oui, on a fait des grands moments, où il y avait la fête à Stella, où je suis arrivé en chameau, tu te rappelles?
3: Oui, les échassiers.
2: Oui, les échassiers. Alors hier, on a joué près de Tournai, et il y a un des échassiers qui est venu me saluer. Oui, il y avait les échassiers, il y avait un veau,
3: tous les amis,
2: il y avait ma mère, Lucienne, Philippe Geluc. Non, c'était quelque chose. Machiavel.
3: Oui.
2: C'était énorme. Donc ça, c'est un grand souvenir.
1: Alors, aujourd'hui, ce sera un autre événement pour cette fête 50 ans de Stella. C'est un projet que tu as lancé il y a 50 ans. À l'époque, tu pensais que ça allait être éphémère, que ça allait durer le plus longtemps possible, mais voilà, on attendait.
2: Non, alors, écoute, quand j'ai commencé ça, j'avais 18 ans. Donc, si on m'avait dit que ça allait durer 50 ans, je ne l'aurais pas cru. Et c'est impensable, parce que j'étais fan de tous des groupes de rock qui étaient tous jeunes. Et donc tu n'imaginais pas que tu fasses partie des vieux chanteurs de la... Mais non, je n'ai jamais imaginé ça. Et je ne regrette pas de l'avoir fait, évidemment, c'est un plaisir. Là, on est à 51 ans déjà. Donc, on va tenter les 100 ans.
1: Alors, nouvelle escale dans cette tournée royale, ici à SPA cette année. Alors, on s'attend à des surprises, parce que tu ne vas pas nous le dévoiler ici maintenant, mais on s'attend toujours à être déconcerté. Jean-Luc Franck, il est surprenant, on ne s'attend jamais aux réparties, pourtant, il n'a pas besoin de se creuser beaucoup.
2: Alors, c'est ça qui fait aussi que ça dure depuis aussi longtemps, que ce soit pour le public ou pour les musiciens qui jouent avec moi, c'est que comme je n'ai pas de mémoire, je ne sais pas ce que j'ai dit la veille, et donc quand on monte sur scène, on ne sait pas ce qui va se passer, on ne sait pas ce que je vais raconter. Et hier, j'ai parlé de Philippe Etchebest, et donc je ne sais pas pourquoi, mais c'était très intéressant. Donc normalement, un groupe ne parle pas de Philippe Etchebest sur scène, mais voilà, c'était le cas.
1: Alors, des titres, des récompenses multiples tout au long de cette carrière. Je vais en citer quelques-unes de récompenses. Les Octaves de la musique, chevalier de Hauteville d'Arlon, chevalier compagnon de confrérie, ce soir chevalier de la couronne, avec remise des insignes de l'ordre de la couronne. Bientôt une statue, c'était là où Jean-Luc Font?
2: Écoute, non, depuis qu'Anicordi est un tunnel, je ne sais pas ce qu'il faut faire. Mais... Non, non, j'aime autant... parce qu'ils ne mettent jamais des statues de ton vivant, hein. Donc après, ils font ce qu'ils veulent. Quand je serai mort, ils font ce qu'ils veulent. Mais là, ça me fait vraiment plaisir d'avoir tous ces trucs, quoi. Mais pas de statue, non, non. En plus, une statue de moi maigre ou de moi comme maintenant gros?
3: À
2: d'autres chameaux. À d'autres
1: chameaux, oui. Alors pour info, il y a un cavalier Franck à Thimistère-Clermont, oui, en province de Liège, qui date. Et là, il est à cheval. Ça pourrait peut-être t'inspirer à une copie pour à chameau.
2: Alors, ce qui est spécial avec le cavalier Franck, c'est qu'il a une statue, mais qu'il n'est pas fini. Tu vois, il y a un socle, et puis il dépasse du socle, et tu dis, mais enfin, pourquoi qu'ils n'ont pas fini ce garçon, ouais. Mais il y a un cavalier Franck, c'est une histoire spéciale. Mais lui, c'était la guerre 14-18. Oui, oui, oui.
3: Il était éclairant.
2: Il a été tué. Est-ce que c'est pas le premier qui a été tué? Voilà. Bravo.
1: En tout cas, un tout grand merci. On te souhaite un très très bon amusement et félicitations encore. On va assister à cette fameuse remise des insignes de la couronne. Et tu n'as pas trop le trac?
2: Non, pour la remise, non, ça va. J'ai peur de pleurer. Donc, est-ce que je vais pleurer? Je n'en sais rien. Est-ce que la ministre va être gentille? Je ne sais pas. Mais peut-être je vais pleurer.
1: En tout cas, ce sera encore pour mieux rebondir à 23h sur la scène du parc. Stella, bon concert et joyeux anniversaire.
2: Merci beaucoup.
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0: Bonjour Zoé et Joséphine.
1: Bonjour.
0: Alors voilà, interview d'abord, impression en sortie de scène.
1: Eh bien, c'était génial, j'ai passé un super moment, c'est passé un peu trop vite, mais j'ai vraiment su profiter, donc j'ai passé un très bon moment.
0: C'était une première dans ce cadre comme ceci ?
1: Alors non, j'ai eu la chance de faire la première partie d'Alain Chamfort l'année passée au Cirque Royal de Bruxelles. Donc c'était aussi un style de salle un peu théâtre, donc non, c'était pas la première fois.
0: Alors comment est-ce qu'on est venu te chercher ici ?
1: Bien, j'ai été programmée comme tous les autres artistes sur le festival et j'ai eu la chance d'être programmée en première partie de Julien Clerc. C'était un honneur d'ouvrir pour cet artiste. Donc voilà, j'ai été programmée comme tous les artistes.
0: Alors bah, tu es aussi en plus une des régionales de l'État puisque tu viens de Spribon, hein, c'est ça ?
1: Oui, j'habite tout près et c'est vrai que c'était incroyable pour moi d'être ici parce que j'ai l'habitude de venir depuis que je suis enfant dans ce festival et c'est vrai que j'ai vu mes idoles d'enfance ici, Tal, Jennifer, donc je suis super heureuse d'être là.
0: Alors on m'intéresse un peu à toi, j'ai appris que tu avais commencé à composer à partir de 10 ans.
1: Oui, c'est vrai, j'ai commencé le piano à 9 ans et la même année j'ai commencé à composer mes premières chansons.
0: C'est vrai que bah, j'ai retrouvé sur les réseaux, enfin sur YouTube, un titre bah, qui a déjà 9 ans, enfin il y a déjà des premières compositions.
1: Oui, en fait j'ai commencé à poster mes chansons sur internet quand j'avais 14 ans, donc ça va faire 10 ans effectivement. Et j'avais envie d'avoir des retours extérieurs, autres que ma famille, mes parents. Et donc je faisais mes petits montages toute seule, j'apprenais un peu en autodidacte à utiliser l'ordi pour faire des montages, le son, enregistrer. Donc oui, on peut trouver des choses qui datent.
0: Oui, sur la chaîne YouTube, effectivement. Et alors, Zoé, Joséphine, Zoé, c'est ton vrai prénom, et Joséphine, c'est référence à ton arrière-grand-mère, c'est ça ?
1: Oui, c'est ça. C'est mon arrière-grand-mère qui s'appelle Joséphine. J'ai eu la chance de la connaître jusqu'à l'âge de 13 ans, et elle adorait m'écouter chanter. Quand elle venait à la maison, elle mettait la chaise à côté du piano, et elle m'écoutait du début à la fin en pleurant. Et donc, quand j'ai dû choisir un nom, je trouvais Zoé un peu court, et ça faisait sens qu'elle soit un peu toujours avec moi, donc Zoé, Joséphine.
0: Alors, ici, c'est principalement un répertoire piano-voix avec des textes, des vrais textes chantés, composés. Enfin, déjà, le titre que j'ai trouvé il y a 9 ans, je trouve qu'il y a déjà pas mal de maturité déjà. C'est vraiment un univers qui se construit autour des chansons à texte.
1: Oui, merci beaucoup, c'est très gentil. C'est vrai que les textes, c'est une part très importante pour moi. Je commence toujours par écrire les paroles avant de composer la musique et c'est très important pour moi qu'on puisse vraiment écouter et donc c'est pour ça que j'adore ce genre de set comme ce soir en piano-voix, guitare-voix, très acoustique, ça permet vraiment une écoute des paroles, c'est très important.
0: Alors j'ai appris que tu composais aussi pour d'autres, notamment il y a quelques semaines, lors de la conférence de presse des Francofolies, on a rencontré Léman, son nouveau single Le Chat, j'ai appris que c'était toi qui l'avais composé.
1: Oui, j'ai co-écrit ce titre, et c'est vraiment un plaisir d'écrire pour d'autres artistes, c'est quelque chose que j'aime beaucoup, et donc voilà, c'est un plaisir aussi d'entendre une chanson qu'on a co-écrite passer à la radio, donc oui, c'est vraiment un travail que j'adore faire.
0: Et là, il y a un peu d'humour aussi dedans, parce que enfin, c'est une histoire un peu dramatique puisque c'est une séparation et la question est de savoir qui va garder le chat. Je trouve ça... Et on retrouve aussi ça un peu dans le titre, enfin 17, où tu fais référence à ton chien Georges aussi.
1: Oui, mon chien Georges, mon fils, mon enfant. D'ailleurs, j'aimerais pouvoir le prendre partout avec moi. Il est tout petit, il est hyper mignon et c'est important pour moi d'en parler parce que... c'est mon enfant.
0: Oui, puis enfin, ça met un petit clin d'œil. Ça fait un clin d'œil humain dans tout ça. Et voilà.
1: Ça aurait été moins bien dans les paroles, je pense, s'il s'appelait genre Smarties ou Cookie. Donc ça tombait bien qu'il ait un prénom un peu sympa. Mais oui.
0: Voilà, donc le projet est en cours. Donc le single 17 aussi, j'invite aussi les gens à aller le découvrir parce qu'il est aussi très prenant. 17, d'ailleurs, je me suis posé la question, c'est quoi l'origine du titre ?
1: C'est une référence toujours à mon arrière-grand-mère. C'est un chiffre qui avait une signification particulière dans sa vie. Et c'est vrai que cette chanson, elle parle de toutes mes angoisses. Et depuis un moment, je vois souvent des 17 dans des moments importants de ma vie. Et je me dis, c'est un petit clin d'œil qu'elle me fait et ça me rassure. Donc je me suis dit, 17, c'est un chiffre, quand je le vois, qui me rassure. Donc je vais mettre ça en titre, comme ça contrebalance la liste d'angoisses que j'étale pendant la chanson.
0: Je voulais quand même signaler que j'ai appris que Lara Fabian... te considérer comme un talent à suivre.
1: Oui, c'était incroyable le jour où j'ai découvert ça. Elle m'a cité comme artiste à suivre pour la semaine de la musique belge. Et quelle reconnaissance. C'est une artiste incroyable. Elle a une voix absolument dingue. Et oui, c'est fabuleux.
0: Alors, bah, donc, les projets, donc il y a le single 17 et puis d'autres choses prévues, j'imagine.
1: Alors, il y a de prochains singles qui arrivent et je suis en train de préparer un album. J'ai sorti 2 EP et ça me tenait vraiment à cœur de faire un album construit de A à Z avec plus de chansons, plus de choses à dire, et donc un album arrivera l'année prochaine.
0: Peut-être sortir aussi du piano-voix, d'autres arrangements aussi.
1: Bien sûr, ça va être des arrangements qui seront beaucoup plus folk, plus proches de tout ce que j'aime écouter. Joni Mitchell, Gracie Abrams, Bon Iver, Lizzie McAlpine, c'est que des artistes que j'adore, et j'avais vraiment envie qu'on puisse retrouver toutes les influences que j'ai dans la musique dans mes titres. Donc oui, ça va être beaucoup plus travaillé. Je suis en studio actuellement et j'ai hâte que ça sorte.
0: Eh bien, on se réjouit, il ne faut pas hésiter à nous envoyer ça sur Radio 4910, on est tout prêt, on est à teux, donc voilà, c'est avec plaisir qu'on programme les artistes locaux, l'artiste belge en général, mais surtout les artistes locaux, donc voilà, il ne faut pas hésiter.
1: Merci beaucoup.

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0: Bonsoir Nsengo.
1: Bonsoir Jean-Luc.
0: Alors comment on sent en sortant de scène comme ça tout de suite là maintenant?
1: On se sent honoré, j'ai beaucoup aimé l'expérience, donc je croise les doigts pour pouvoir la réitérer l'année prochaine.
0: On parle d'expérience, mais tu as déjà beaucoup d'expérience en théâtre, en musique. On peut également parler de l'origine de ton intérêt pour qui t'a amené à la musique en réalité.
1: Alors, donc d'abord mon oncle, il a toujours maintenu cette flamme, parce qu'à plusieurs reprises j'ai voulu l'étouffer, j'ai voulu un peu laisser la musique, il me dit c'est trop grand, c'est trop gros, c'est pas raisonnable. Et en fait j'ai un pote qui a un jour ouvert un studio et qui m'a proposé des heures gratuites et qui a adoré ce que j'ai fait et puis qui m'a beaucoup poussé dans la musique. Et du coup en fait c'est mon entourage. Et aussi, totalement, cette flamme, elle a été alimentée par mon oncle, mais surtout par certains artistes qui me procuraient des émotions que je ne trouvais dans aucun autre art, à savoir des gens comme Charles Aznavour, Erykah Badu, Amy Winehouse aussi, j'aime beaucoup, Lauryn Hill, enfin voilà, c'est un peu tout ça.
0: Je peux citer Sade ?
1: Sade, c'est vrai, Sade aussi, c'est une voix que j'apprécie beaucoup, mon père m'a beaucoup fait écouter du Sade, c'est lui qui me l'a fait découvrir, donc c'est vrai.
0: Comment est-ce que tu es arrivée ici? C'est une nouvelle formule au Francofolis. Tu es une des quatre finalistes, mais comment tu es arrivée jusque-là?
1: En fait, c'est très simple. Il faut s'inscrire. J'avais un manager qui était très à l'affût des tremplins, des concours, etc., qui a gentiment pensé à m'inscrire. Et en fait, j'ai été présélectionnée. Puis après, j'ai dû passer un casting en live où je suis arrivée et où je pense qu'ils ont aimé le mélange chant et théâtre. Et après, j'ai été donc sélectionnée. On a eu un coaching scénique avant de venir ici. Donc, c'est ça qui est cool, c'est qu'ils ne te jettent pas comme ça, ils te préparent quand même. Et après le coaching scénique, on s'est retrouvés là. Et là, c'est la finale et ça va se savoir.
0: En plus, se passer avant des noms prestigieux, ouais, sur la même scène qu'eux.
1: C'est ça. Juste avant moi, il y a eu Joker. Après moi, il y a Soul King. Après, il y a Gims. Franchement, ça régale. Franchement, c'est chic.
0: Il y a pire,
1: on est bien d'accord.
0: Nsengo, donc beaucoup de travail. On te connaît aussi à la RTB.
1: Alors, c'est vrai. J'ai travaillé à la RTBF pour la radio typique pendant un an et demi. Et à côté de ça, j'ai aussi fait du prompteur. Et après, je me suis retrouvée guide. Donc, il y a beaucoup de visites à la RTBF. Et moi, je me retrouvais guide à expliquer, voilà, le studio du journal télévisé. Voilà à quoi servent ces caméras, ces lumières, etc. Enfin, j'ai pendant longtemps traîné à RTBF.
0: Alors, très bonne comédienne également. Tu participes à une pièce de théâtre pour le moment?
1: Exactement. Alors, j'ai participé à une pièce de théâtre qui s'appelle Livre de Amour, qui a été créée par Pitcho et le KVS. J'ai signé pour une nouvelle pièce de théâtre en région flamande cette fois-ci. Donc, restez à l'affût, il y a des belles surprises qui arrivent.
0: Alors, les Francofolies, c'est un festival, mais ce n'est pas le seul. Esperanza également.
1: C'est vrai, cet été, je suis gâtée. Il n'y a pas que les Franco, il y a Esperanza, il y a aussi Légendaire à R. C'est l'occasion un peu de me tester à différents publics. Je pense que Franco, on est sur un public plus familial, Esperanza aussi, mais voilà, c'est plus bobo, c'est plus chill et tout. J'ai envie de voir comment ça marche face à ce public-là. Et comme je dis, c'est toujours un plaisir, donc j'ai trop hâte.
0: Alors, Nsengo, comédienne, chanteuse, interprète, mais quand tu interprètes, tu entres vraiment dans tes personnages.
1: Ah, c'est l'idée. J'essaye de me mettre au service de mes personnages. C'est ce que j'aime, en fait. Et c'est un peu une armure, parce que moi, ça me permet de dire « Ah, mais non, mais si là, je suis énervée, si je suis triste, c'est pas moi, c'est le personnage. » Alors qu'en vrai, c'est des émotions que je ressens réellement à ces moments-là. Et ça me vient un peu du théâtre, quoi. C'est lié aussi à ma formation théâtre au cours Florent. Donc, c'est cool de l'utiliser, vu que ça a coûté cher.
0: Tu es d'origine liégeoise, tu es établie à Bruxelles. Est-ce que tu avais déjà des expériences du festival en tant que touriste ou bien que curieuse?
1: Alors, c'est marrant, j'ai déjà travaillé en fait au Franco de Spa via une intérim. Un intérim, on dit, ou une intérim? Allez, c'est pareil. Via ça, j'avais travaillé un stand de smoothie par ici. Et du coup, quand le stand s'est fermé, parce que c'est un stand qui se ferme plus tôt finalement que le festival, j'ai pu un petit peu voir des concerts. Donc, c'est comme ça que je l'ai vu la première fois. Et voilà. Donc, je suis jamais venue en tant que festivalière au festival. Enfin, je ne fais pas beaucoup de festivals en vrai. Je suis de Liège, donc je faisais que les Ardentes, j'avoue.
0: Alors, très très vite, mais vraiment en quelques mots, projet à court terme, moyen terme et long terme.
1: Alors, projet à court terme, c'est continuer à promotionner la sortie de mon EP, qui est sorti il y a pas très longtemps, qui s'appelle Ça se dit Ntangu. À moyen terme, rester à l'affût, parce qu'en termes de théâtre aussi, il y a des petites pépites qui arrivent et à la rentrée, on vous a prévu des belles petites surprises d'office, en fait, c'est la rentrée. Et à long terme, il y a personne qui veut me signer, en fait, je comprends pas, là. Voilà.
0: Très, très bonne continuation et un grand merci pour ton passage sur notre radio.
1: Merci à toi, Jean-Luc. Des bisous.
0: Bisous, bisous. À bientôt.

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0: Cody Mbote.
1: Mbote.
0: Cody, félicitations. Je ne sais pas si vous vous rendez compte, vous avez ici vécu et fait vivre un moment qui ne sera pas oubliable au Francopholis de Spa. Vous êtes un moment incroyable. Toutes les classes sociales répondent présentes à l'humour de Cody. Vous en rendez compte ?
1: Écoutez, ça me fait plaisir parce que c'est ce que j'aime, c'est rassembler au-delà des frontières, des clivages. Et donc voilà, si c'est le cas aujourd'hui, je suis vraiment très content de ça.
0: Alors, vous êtes habitué à énormément de façons d'interpréter des rôles différents, la comédie, la chanson. Est-ce que vous avez été disc-jockey un jour ?
1: Non, mais je rêverais de le faire. J'ai un ami DJ à qui j'ai demandé de m'expliquer un petit peu comment ça fonctionne, et un jour j'espère pouvoir le faire.
0: Cody, vous n'aimez pas les cadres, mais aujourd'hui vous étiez dans le cadre.
1: Oui, j'étais dans le cadre, mais vous savez, j'ai quand même réussi à sortir de temps en temps parce qu'il y a des chansons qui n'étaient pas prévues qu'on a faites. Et voilà, moi la vie est faite d'imprévus et moi c'est comme ça que j'aime la vivre.
0: Aujourd'hui, est-ce que vous avez eu le trac avant de commencer cette façon de procéder ?
1: Non, j'ai pas eu le trac avant, j'ai eu le trac pendant.
0: Ah oui ?
1: Oui, le trac m'a gagné à un moment donné où je me suis laissé submerger par les émotions sur des questions qui touchaient à l'intime.
0: On a l'impression que vous pouvez raconter n'importe quoi, entrer dans n'importe quel personnage, le public va réagir. Est-ce qu'il y a eu un jour où rien n'a fonctionné ?
1: Est-ce qu'il y a ?
0: Un jour où rien n'a fonctionné.
1: Ah ben oui, ça quand on est humoriste et qu'on écrit des nouveaux sketchs, on doit les tester. Et donc parfois ça ne fonctionne pas, mais le temps de pendant 2-3 minutes quoi. Et puis on retravaille jusqu'à ce que ça marche ou qu'on jette tout simplement. Mais c'est un travail au quotidien quoi. Il faut être un staccanoviste du travail pour essayer d'avoir un résultat plus ou moins potable.
0: Est-ce que vous avez le temps d'avoir le temps?
1: Alors j'essaie de plus en plus de le prendre.
0: Des petits plaisirs?
1: Des petits plaisirs, les moments avec la famille aussi. Voilà, je crois que c'est important parce que finalement, au bout de la course, c'est ce qui reste.
0: On a entendu bien sûr à l'occasion de ce parcours, ce spectacle très, très spécial aujourd'hui, votre actualité. Est-ce que vous pouvez, pour les auditeurs, rappeler un peu l'actualité brûlante pour Cody ?
1: Alors l'actualité brûlante, c'est le 10 novembre au Cirque Royal, le 11 novembre au Forum de Liège, le 12 novembre à Mons, au Théâtre Royal de Mons, et puis une tournée en France. Une série qui s'appelle Presque Normal qui sortira en décembre. Et puis le Grand Cactus qui revient pour une nouvelle saison.
0: Voilà, très bien. Est-ce qu'il y a des choses qui vous réjouissent vraiment de faire très très rapidement ?
1: M'amuser avec ma fille dans les heures qui viennent.
0: Très bien, en tout cas un tout, tout grand merci et bravo, vraiment bravo pour tout ce que vous entreprenez et réussissez.
1: Merci à vous, merci.
0: Au revoir Cody.
1: Au revoir. 49.10, ta radio.

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0: 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Et oui, chers auditeurs, il est temps pour nous de nous quitter. Merci d'avoir partagé cette belle soirée jazz avec nous sur Radio 4910. On espère que vous avez apprécié chaque instant, chaque note. Rendez-vous la semaine prochaine pour une nouvelle session de Jazz Mania avec encore plus de découvertes musicales. En attendant, portez-vous bien et gardez l'esprit du jazz en vous. À la semaine prochaine.
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